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2: Exactement. Peut-être à la plage avec les potes, peut-être en mode retour de week-end ou retour de vacances. Bah bon courage les amis. Les classiques de Fun Radio jusqu'à 20h avec Missy Elliott, avec les Black Eyed Peas, avec Antoine Clamora, avec Britney Spears dans les prochaines minutes. Et pour démarrer, voici Jonas Blue, Starting Rock. Je m'appelle Mikosé, welcome on board.

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0: C'est clairement le son des vacances. Ça nous rappelle peut-être des rencontres, des cocktails, un cours de Zumba, je ne sais pas. En tout cas, on passe les vacances avec Fun Radio et c'est Fun Radio Anthologie jusqu'à 20h.
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0: Fun Radio Anthologie, épisode 492. Ça veut dire qu'il y en a un paquet à réécouter en replay sur funradio.fr et sur l'application Fun Radio, radio digitale également, histoire de se faire plaisir en mode 24-24, 7 sur 7, avec les plus gros classiques de Fun Radio. On vient de s'écouter plus de 40 minutes de dance music non-stop sur Fun Radio. On va se faire plaisir dans un instant avec Breakbot, Timbaland ou encore Calvin Harris. Le son de My Way. Tiens, vous arrivez et vous dites, mais qu'est-ce que c'est que cette émission? Bah c'est Fun Radio Anthologie. Vous me croyez pas?

0: C'est parfait pour le retour de week-end, le retour de vacances. Les plus gros classiques de Fun Radio jusqu'à 20h, c'est Fun Radio Anthologie, bienvenue.
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0: On est là tranquille tout le week-end, tous les samedis, tous les dimanches avec vos sons préférés. Ça va vous rappeler des souvenirs, ça va vous rappeler des rencontres et peut-être même plus. Le retour, c'est plus de 40 minutes de dance music non-stop avec Duck Sauce avant 19h. On s'écoutera aussi Aaron Chupa, Brick and Lace. Et ça, j'adore les amis. Le son de Fun Back pour la suite. Les classiques de Fun Radio jusqu'à 20h. Et dès 20h, je prends les platines de Party Fun.
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0: retour de week-end, retour de vacances pour vous. Bon courage. Si c'est le cas, c'est Fun Radio, il est 19h, bienvenue. 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
0: Bel été sur la première radio dance, ça c'est Fun Radio, je m'appelle Miko, c'est bienvenue, 19h.
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0: On est à mi-parcours, dès 20h, je reste là les amis. Hein. Évidemment, on va passer en mode party fun, je vous mixe vos sons préférés jusqu'à minuit. Minuit, on va se faire plaisir avec Don Diablo suivi de Carsen. Bref, encore une grosse soirée qui arrive. Le son de Fun Radio Anthologie, en plein cœur de plus de 40 minutes de dance music non-stop. C'est Martin Garrix, c'est Jams, c'est Vita et c'est Global DJs maintenant sur Fun Radio. Voici The Sound de San Francisco. Belle soirée tout le monde. Peut-être dans les bouchons, bon courage, on s'occupe de vous jusqu'à

0: Proctologie.
1: 8h25, il faut encore jouer. Et on s'est rendu compte, hein, ça y est. 21 juin, il faisait nuit, hyper tard. On s'est rendu compte que là, les amis, il fait nuit un peu plus tôt. Et ça sent la rentrée. J'aime pas l'idée. Mais bon, en tout cas, on est là, on en profite. On prolonge les vacances avec vous jusqu'au bout. Pour ceux qui rentrent demain, bon courage. Et la suite, c'est évidemment Party Fun à partir de 20h sur Fun Radio. Et vous savez quoi? Juste avant, petit kiff, on redémarre maintenant plus de 40 minutes de Dance Music Non-Stop avec. Avec Martin Solveig, également les Black Eyed Peas ou encore Beatfreaks avant 20h. Et si vous venez d'arriver sur Fun Radio pour la première fois, bienvenue évidemment, et vous dites mais qu'est-ce que c'est que cette émission? Bah, c'est Fun Radio Anthologie, c'est tous les samedis, tous les dimanches, 18h, 20h, c'est... Oui, si, bah, je vous... Écoutez, croyez-moi, je vous jure.
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2: Exactement, et c'est terminé pour ce soir, les amis. Fun Radio Anthologie, c'est tous les samedis, tous les dimanches, 18h-20h. Et ouais, 2h, ça passe beaucoup trop vite. Bon, en tout cas, il y a le replay évidemment et la radio digitale sur funradio.fr et sur l'application de Fun Radio. Mais n'ayez crainte, Pédini, je vais pas vous abandonner. Je passe la soirée avec vous. On passe en mode party fun, minuit, Don Diablo. 1h du matin, c'est Carsen qui prend le relais. Et moi, je vous accompagne jusqu'à minuit. On a du temps. Pour l'instant, il est tout pile. 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
2: Dance, dance music. Tout pile 20h sur Fun Radio, on y va.
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On est là tous les soirs de l'été, les amis. On passe la soirée avec vous. Vous soyez à la maison, vous soyez en voiture en mode retour de week-end ou retour de vacances. Peut-être un petit dîner chez les potes. Et ben voilà, on est là avec vous, avec le barbecue, il y a le son de Party Fun. Et je vous accompagne. Vous choisissez la musique, je vous mixe vos sons préférés. Ça se passe comme ça tous les soirs. On se fait la meilleure playlist de l'été. Et en tout cas, là, dimanche, 20h01 et 3 secondes, on est en direct. On se fait la meilleure playlist pour le dimanche soir. Vous choisissez la musique, le mail, le WhatsApp, les réseaux sociaux et l'application Fun Radio. Tiesto, c'est déjà calé, ça va arriver dans un instant. C'est le son de Don't Be Shy. Dubs en classique Party Fun avec Tsunami. Il y aura du Kungs pour les prochaines minutes. Et pour démarrer, c'est vraiment le son qui a retourné l'été. Le poteau marseillais Ugel avec son titre Jamaican Bam Bam. C'est parfait pour démarrer la soirée. Je vous souhaite la bienvenue dans l'émission Dance Electro de référence. Je m'appelle Nico C. Je vous accompagne jusqu'à minuit sur Fun Radio. C'est Party Fun.

Party Fun, c'est en direct. Vous faites la playlist avec moi. Merci pour les messages qui arrivent sur le mail mico@fondradio.fr, l'application Fun Radio et le WhatsApp 06 43 07 12 89. On se fait plaisir toute la soirée avec vos sons préférés. C'est Lemon, c'est Timmy Trumpet et c'est évidemment Clan avec le Café Con Run.

manger. Voilà, tout simple. Limone. Non, je dis ça parce que j'ai eu un mail tout à l'heure en me disant tiens, Limone, par exemple, ton number, ça rappelle un son des années 2000, je sais pas le nom. Ben voilà, c'est Daddy DJ repris avec des Little Brothers. Il y a eu pas mal de titres là-dessus.

pour choisir le son ou directement l'application Fun Radio. Justy Jack Style John Turn the Light Off. Ça débarque dans le quart d'heure. Epsilon également. Et ça, on adore. Le son de Timmy Trumpet. Avec John Martin. Voici All My Life sur Fun Radio. Dimanche soir. Retour de week-end. Peut-être retour de vacances. Bon courage. On s'occupe de vous. Jusqu'à très tard.

le son d'Epsilon avec Isabelle Epsilon qui sera avec nous pour l'événement de l'été 29 août direction les Sables d'Olonne pour le Fun Radio Live. Et les amis, c'est ultra complet, mais bon, sait-on jamais. Restez bien calés sur Fun Radio. Je dis ça, je dis rien. Le son de Party Fun, c'est Bormin. Lui aussi sera avec nous, tiens, pour le Fun Radio Live. C'est vraiment l'événement de la fin de l'été. Avant de reprendre le taf, les cours, ça va faire du bien. Fun Radio Live au Sable d'Olonne, samedi 29. Bormin, avant 21h, classique Party Fun. On s'écoute The Drill. Et ça,

La collab est dingue. Madonna avec Martin Garrix. Martin Garrix a posté d'ailleurs aujourd'hui, et il a posté sur son réseau Instagram une photo avec Madonna, puisque c'est l'anniversaire de Madonna aujourd'hui. On n'en a pas son âge. Madonna, happy birthday, évidemment. Elles sont de party fun. On va se faire plaisir avec Farruko. Superstars, David Guetta. C'est la suite de Party Fun et c'est déjà calé sur les platines.

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1: Hop, 21h pile, bienvenue tout le monde, c'est le son de Party Fun, je m'appelle Mico C. Je vous accompagne tous les soirs pendant les vacances et on est évidemment en direct. Merci pour tous les messages qui arrivent. Vous voulez choisir du son, n'hésitez pas, il y a les mails, il y a les réseaux sociaux, il y a le WhatsApp, il y a l'application Fun Radio. J'ai Vince qui est à côté de Bordeaux, qui est en voiture et qui écoute le son de Party Fun. Et ben c'est parfait, belle soirée à tout le monde, attention sur la route. On va se faire plaisir nous avec Superstars, Fred Carato, le Welcome Toussaint Tropez dans une version exclusive pour l'émission les amis. Donc restez.

week-end de soirée au volant, comme ça il n'y a pas de galère. Pour ceux qui rentrent de week-end, pour ceux qui rentrent de vacances, qui reprennent le taf demain, bah, bon courage à vous les amis. Et moi je vous accompagne avec le son de Party Fun, c'est aussi DJ Goja, c'est aussi le dernier Benny Benassi avec Elephant Adjumin, et ça c'est parfait. Voici San Francisco. Sound of Legend, on se le fait maintenant.

ensemble le dimanche soir, le lundi soir, le mardi soir, bref, tous les soirs. On est là en 7 sur 7, le party fun de l'été. Vous l'avez compris, on est là pendant toutes les vacances. Bon, on a fait le plus gros, pas se mentir, à un moment donné. Bon, en tout cas, on est là depuis le début juillet, on va continuer jusqu'à la rentrée, d'être là avec vous tous les soirs en 7 sur 7, dans Party Fun, sur Fun Radio. Calomnie, c'est la suite avec cette version de Shine Drive, Some People, qui est juste incroyable, qui fait du bien avant 22h, le son de Taylor Swift, le nouveau Cascada, énorme nouveauté Party Fun, c'est Utopia, et ça, ça fait du bien aussi. On est en 2003, quand ce groupe sort ce titre, Fort to the Floor. Il est signé Star Sailor à l'époque. Voici la version 2026, signée Off and Back. Belles vacances, bel été avec Party Fun sur Fun Radio.

On est là en direct et évidemment on se fait plaisir tous les soirs, 7 sur 7. Je vous souhaite la bienvenue si vous venez seulement d'arriver maintenant. Bah bravo, ça démarre à 20h. On est là tous les soirs les amis, merci d'être là. Vous choisissez la musique, on passe le début de soirée, on fait la soirée avec vous et on poursuit la soirée jusqu'à très tard. Dès minuit, Don Diablo prendra les commandes de Party Fun dès 1h du matin. C'est Carsen, le gagnant de Fun Radio Ibiza Experience, qui avait joué, qui avait participé. Évidemment, il est marseillais, donc ça je suis content. Et il l'a mixé en ouverture de Fun Radio Ibiza Experience 10e saison. Et à la clé, évidemment, la chance de pouvoir mixer sur Fun tout l'été. Et donc on le retrouvera tout à l'heure, juste après Don Diablo, jusqu'à minuit. Je mixe vos sons préférés dans Party Fun. Et avant 22h, voici Cascada, Utopia et Taylor Swift.

prêt, la petite valise, le petit sac à dos pour demain, avec peut-être un retour au boulot. Et bon courage, évidemment, si c'est le cas. Et je vous accompagne, évidemment, comme tous les soirs, jusqu'à minuit avec le son de Party Fun sur Fun Radio. On va continuer de se faire plaisir avec une nouvelle heure de son. Bah, évidemment, on est comme ça, nous. On se fait plaisir dans un instant avec le son de Black Eyed Peas. On va s'écouter Don't Stop the Party. Je vous cale aussi Bébé Rix avec Sad Girl. Et ce qui arrive, c'est juste énorme. Il y a le nouveau Cyril qui est une pépite qui s'appelle Philippe, ou encore Ugel avec Ultra Naté, c'est Moving to the Sun sur Fun Radio.

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1: À quelques secondes de 22h, je vous souhaite un excellent dimanche soir, les amis, avec le son de Party Fun pour vous accompagner à la maison, en voiture, retour de week-end, peut-être encore en vacances, hein, les pieds dans l'eau, au bord de la piscine, chez les potes, les pieds dans l'eau salée, les pieds dans la mer, le petit repas au bord de la plage, ça marche aussi. En tout cas, on vous accompagne où vous soyez, et évidemment, pour ceux qui bossent aussi, il y a plein de gens qui bossent en ce dimanche soir. On pense à vous, les amis, merci d'être là. Bon courage pour le taf, nous on vous accompagne avec le son de Party Fun jusqu'à 2h du matin. On se fait plaisir avec Carson, avec Don Diablo dès minuit et jusqu'à minuit. Je vous joue au son préféré avec Angèle et Justice, avec Ugel aussi. Et le son de Bébé Rixa, David Guetta comme promis. Voici Sad Girl dans Party Fun sur Fun Radio.

Radio avec le dernier UPFR, c'est Sola, Major Lazer, DJ Snake, Morten ou encore David Guetta. C'est le programme des prochaines minutes et ça on adore. Le petit remix de Rihanna par Blaster Jax. Voici le son de Unfaithful dans Party Fun sur Fun Radio. Belle soirée les amis.

la révolution sur Fun Radio. 11h moins le quart, les amis, merci d'être là. Le son de Party Fun, ça démarre à 20h tous les soirs avec le Party Fun de l'été. On passe les vacances avec vous sur Fun Radio. Chico Rose, déjà calé. Henri PFR, Chouette, 10 et Sola avant 23h. Et Major Lazer, DJ Snake. Here we go, not long ago.

les vacances avec vous. Et j'ai encore du son qui arrive. Robin Schulz, Watermat, c'est le nouveau Robin Schulz avec Watermat, Take It Slow, le son d'Avicii. Et Jamaican Bam Bam, évidemment, c'est Ugel. C'est clairement le son de l'été. Ugel. Maintenant dans Party Fun.

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1: Tranquille, posé, 11h tout pile, 23h. Belle soirée tout le monde. Bonnes vacances pour ceux qui en ont. Bonne reprise pour ceux qui vont partir au taf, peut-être demain matin, peut-être dans quelques jours. Je vous le souhaite en tout cas. En tout cas, si la reprise, elle est demain, bon courage. Pour ceux qui sont en train de travailler, bon courage aussi à vous. Je vous accompagne. Le son de Party Fun. Je suis platine jusqu'à minuit. Minuit, c'est Don Diablo qui prend le relais, suivi de Carsen. Et pour la suite, je vous mixe vos sons préférés dans Party Fun sur Fun Radio. Il y aura du Trinix dans un instant. Il y aura Adam Porte, Wake Me Up, le classique d'Avicii. Et Ugel, seul.

Le remix de Funback de Charlotte Cardano et WeTouch sur Fun Radio 23h20. Dimanche soir avec vous, retour de week-end, peut-être un peu compliqué dans les bouchons. En tout cas, nous on est là, on décompresse. Ça démarre dès 20h tous les soirs. Après le travail, retour de la plage, on s'occupe de vous avec tous les sons qui vont bien. Les nouveautés, les classiques, les versions inédites et exclusives pour l'émission. Bref, et moi je vous rajoute mes petits coups de cœur. On se fait la playlist des vacances idéales. Vous la choisissez en direct et moi je vous mixe tout ça aussi jusqu'à minuit. Lucas and Steve dans les prochaines minutes. Afrojack, Bébé Rixa. Et voici Topic dans Party Fun.

On est posé sur Fun Radio, ça démarre à 20h tous les soirs. Vous le savez, c'est le parti fun des vacances. Demain, ça sera dès 20h là aussi. Mardi, dès 20h. Mercredi, dès 20h. Bref, en 7 sur 7, on en profite avec vos sons préférés jusqu'à minuit. Je vous mixe tous les sons que vous choisissez avec le mail, avec les réseaux sociaux, avec le WhatsApp et l'application Fun Radio. Minuit, Don Diablo qui prend la suite. Et on terminera la nuit avec Carsen au platine de Party Fun sur Fun Radio. Shakira en remix avant minuit avec Die Die, c'est le remix. Becky J aussi, ça fait du bien, il s'en adore. Timmy Trumpet, un son qu'on a découvert en exclusivité mondiale, les amis, pour les 10 ans de Fun Radio Ibiza Expérience à l'Accor Arena, c'était au mois d'avril. Il y a d'ailleurs les places qui sont dispo pour la 11e saison l'année prochaine sur les points de vente habituels. Timmy Trumpet, John Martin, aussi All My Life.

0: Et ça bosse demain. Bon courage les amis, le son de Party Fun. On vous accueille tous les soirs dès 20h, après le taf, après la journée à la plage avec les potes. Et on sera là encore demain dès 20h. Restez là, Cali sur Fun Radio, parce que Party Fun ça continue. On termine la nuit avec Carsen. Et tout de suite, comme tous les dimanches soirs, c'est Don Diablo qui prend les platines de Party Fun. C'était Mico, c'est bonne soirée.
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